Bonsoir Canberra, bien, bonsoir à toutes et à tous, j'espère que vous allez bien, un peu plus de 21h, vous êtes toujours en direct sur Tudor Black FM, bienvenue dans une nouvelle édition de French Pop NC. Si vous nous rejoignez pour la première fois ce soir, le principe est tout simple, pendant une heure, on vous emmène de l'autre côté du monde à la découverte de ce qui se passe dans la musique francophone, de la pop, du rap, de l'urbain, des artistes incontournables, mais aussi des morceaux que vous n'entendez pas forcément ailleurs à Canberra. Bref, une petite fenêtre ouverte sur la France et plus largement sur toute la francophonie. Ce soir, on commence tout en douceur avec un premier set assez sentimental, très mélodique, autour de l'amour, mais pas toujours de l'amour, hein, qui se passe bien évidemment. On va retrouver Love et Love avec Gazo, puis Pilé, ensuite on aura Maladie avec Mauvais Joe, Love You de Nonola Grinta, et on terminera ce set numéro 1, les amis, avec Fianso et son hit Mon Petit Loup. Voilà le programme, on aura 4 sets au total. Évidemment, on est très content de vous retrouver ce soir en direct sur 98.3 FM, ici à Canberra. Donc allez, on y va tout de suite, voici le set numéro 1 sur French Pop. 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Good evening, Canberra. 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
1: Et nous voilà de retour sur French Pop les amis, il est 22h03, allez une deuxième partie de soirée ensemble, une demi-heure de musique française tous ensemble et pour ce troisième set changement de décor avec les sonorités plus urbaines de tout à l'heure, après plutôt ces sonorités là, on a envie de vous emmener vers une autre facette de la musique francophone, la facette pop de la musique francophone, la facette plus élégante, plus mélodique, avec des artistes qui ont chacun une identité très forte. Du coup, on commence avec Angèle, Libre. On enchaîne avec notre préféré, nos deux sons préférés, Juliette Armanet, Le Dernier Jour du Disco, suivi de Pierre Demers avec Enfant 2, une mélodie que l'on adore ici à Tudorblex. Ensuite, on aura deux voix que vous avez peut-être déjà croisées, que vous avez probablement déjà croisé, Clara Luciani avec La Grenade, et enfin Louane sur Donne-moi ton cœur. C'est aussi ça French Pop, au final, passer d'un univers à l'autre et vous faire découvrir toute la diversité et la beauté de la musique française. Donc qu'est-ce qu'on a plutôt à vous dire maintenant? Canberra, on change de couleur, on change d'ambiance, mettre en place à la vraie musique ou à une autre facette de la musique française plutôt. Et du coup, voici le set numéro 3, les amis. 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
1: Et nous y voilà, déjà arrivés au dernier set de la soirée sur French Pop. Ce soir, on a pas mal voyagé, de la pop, des sonorités afro, des morceaux plus mélodiques. Et pour terminer, on a envie de revenir à quelque chose de franchement urbain. On démarre avec MHD, avec Maman J'ai Mal, avant d'enchaîner avec Ruinard de R2. On retrouvera ensuite Booba, Fit Benach sur Validé, puis Marwa Loud avec Billet. Et c'est Nono La Grinta avec Love You qui viendra fermer ses dernières sélections. Et puis que c'est notre dernier set ensemble ce soir, les amis. Merci vraiment d'avoir été là avec nous, que vous ayez écouté toute l'émission ou simplement quelques minutes sur la route. Ça fait toujours plaisir de savoir que French Pop vous accompagne quelque part dans Canberra. Du coup, on se retrouve mardi prochain, 21h30, les amis, jusqu'à 22h30 pour une nouvelle heure de musique française, de découverte. Et bien sûr, toujours un petit bout de francophonie sur les ondes australiennes. Passez une excellente fin de soirée, prenez soin de vous et surtout gardez la pêche. On se retrouve du coup mardi prochain. 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Until then, have a great week. 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Turn it up. This is live, of course, on 2XX FM, People Power Radio.

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